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3: Ce matin, nous sommes rien de moins qu'en Terre Sainte pour le culte radio. Oui, oui, c'est bien comme ça qu'on appelle cette région située tout à l'ouest du canton de Vaud, dans le district de Nyon, au bord de la Versoie. Mais pourquoi Terre Sainte, en fait? Eh bien, ça reste aujourd'hui encore, semble-t-il, un mystère. Le terme apparaît pour la première fois au milieu du siècle dernier. Il désigne à cette époque la troupe d'éclaireurs de la paroisse protestante de Communicopais. Le nom s'étend ensuite rapidement à la paroisse elle-même, et depuis moins d'un quart de siècle seulement, en fait, c'était en 2002, une assemblée intercommunale de syndics réunit les 8 communes de cette région sous le vocable de Terre Sainte. Bref, nous sommes sur la côte vaudoise ce dimanche, au temple de Communy précisément. C'est un des 4 lieux de culte de cette paroisse. Une paroisse vaudoise qui a la particularité de comprendre aussi une enclave genevoise. C'est donc, autre originalité du lieu, une paroisse intercantonale. C'est Fabrice Junot qui assure la prise de son ici, c'est Loana Biadici qui gère la diffusion en régie. Bienvenue à vous qui nous rejoignez pour cette heure de célébration.
4: La grâce et la paix vous sont données de la part de Dieu, notre Père, et de Jésus-Christ, notre Seigneur et Sauveur. Bienvenue à vous toutes, à vous tous, en ce 5e dimanche de Pâques, ici présent dans ce temple de Communy, où à travers les ondes de la radio, le Seigneur nous dit « Il est bon que tu sois là ». Marcher par la foi et non par la vue, telle est l'invitation qui nous est adressée ce matin. Marcher sur le chemin de notre vie, surtout quand l'épreuve frappe, avec les yeux fixés sur l'éternité. Nous partagerons le repas du Seigneur à la fin de notre culte. Et je vous invite à invoquer le Seigneur, et pour cela, nous nous levons. Après la prière, nous chanterons au 21-08, « C'est toi, Seigneur, qui nous unis ». Dieu notre Père, nous avons soif de vie, d'amour, de pardon et de paix. Et c'est auprès de toi que nous venons les chercher. Tu nous dis « Tendez l'oreille et venez à moi. Écoutez donc et vous vivrez. » Alors, Seigneur, nous sommes là pour t'écouter afin de vivre. Tu nous unis, tu nous nourris, tu nous bénis. Gloire te soit rendue. Amen. »

dans la deuxième épître aux Philippiens, ayez un même amour, une même âme, une même pensée. Ne faites rien par esprit de vaine gloire, mais que l'humilité vous fasse regarder les autres comme étant au-dessus de vous-même. Que chacun de vous, au lieu de regarder à son propre intérêt, considère aussi celui des autres. Ayez en vous les sentiments qui étaient en Jésus-Christ, qui s'est dépouillé lui-même, prenant la forme d'un serviteur. Inclinons-nous, frères et sœurs, inclinons-nous humblement devant Dieu. Seigneur Dieu, nous reconnaissons notre orgueil et notre égoïsme. Pardonne-nous notre péché. Nous venons à toi le cœur lourd de ne pas savoir, de ne pas pouvoir te servir par une vie qui soit à l'honneur et à la gloire de ton nom. Ô, viens à notre secours, par Jésus-Christ, notre Sauveur. Amen. Levons-nous, frères et sœurs, pour recevoir les paroles de grâce. Si notre cœur nous condamne, Dieu est plus grand que notre cœur et il connaît toutes choses. Frères et sœurs, nous sommes sauvés par grâce, par le moyen de la foi. Et cela ne vient pas de nous, c'est le don gratuit de Dieu. Alors, fort de cet amour immense, chantons notre louange avec le 41-10. Bénissons Dieu, notre roi. Nous prendrons les trois couplets, plus le premier couplet en allemand.

0: Avant de lire les textes bibliques, je vous invite à prier. Seigneur notre Dieu, nul ne peut combler notre faim mieux que toi. C'est dans ta parole que nous trouvons la nourriture dont notre âme a besoin. Pendant que nous l'écoutons maintenant, par ton esprit, ouvre nos cœurs et notre intelligence à ta vérité. Nous te le demandons au nom de Jésus. Amen. Nous avons deux lectures. Notre première lecture se trouve dans l'Évangile selon Jean, au chapitre 20. Nous sommes le soir du jour de la résurrection. Jésus est apparu aux disciples dans la maison où ils se trouvaient. Nous lisons dans Jean 20, les versets 24 à 29. Thomas, appelé Didyme, l'un des douze, n'était pas avec eux lorsque Jésus vint. Les autres disciples lui dirent donc, « Nous avons vu le Seigneur. » Mais il leur dit, « Si je ne vois pas dans ses mains la marque des clous, si je ne mets pas mon doigt, et si je ne mets pas ma main dans son côté, je ne croirai pas. » 8 jours après, les disciples de Jésus étaient de nouveau dans la maison, et Thomas se trouvait avec eux. Jésus vint alors que les portes étaient fermées, se tint au milieu d'eux et dit « Que la paix soit avec vous ». Puis il dit à Thomas « Avance ton doigt ici et regarde mes mains. Avance aussi ta main et mets-la dans mon côté. Ne sois pas incrédule, mais crois. » Thomas lui répondit « Mon Seigneur et mon Dieu ». Jésus lui dit « Parce que tu m'as vu, tu as cru, heureux ceux qui n'ont pas vu et qui ont cru. » Amen.
1: Notre seconde lecture est tirée de la deuxième épître de Paul aux Corinthiens. C'est un passage où Paul exhorte les chrétiens de Corinthe au courage, les invitant à regarder non pas à ce qui se voit qui est éphémère, mais à ce qui ne se voit pas qui est éternel. Donc, nous lisons 2 Corinthiens 5, versets 1 à 10. Nous savons en effet que si notre habitation terrestre, qui n'est qu'une tente, est détruite, nous avons dans le ciel un édifice qui est l'œuvre de Dieu, une habitation éternelle qui n'est pas faite par la main de l'homme. Et nous gémissons dans cette tente, avec l'ardent désir de revêtir notre domicile céleste, puisque, après avoir été ainsi revêtus, nous ne serons pas trouvés nus. En effet, nous qui sommes dans cette tente, nous gémissons, accablés, parce que nous voulons non pas nous dévêtir, mais au contraire nous revêtir, afin que ce qui est mortel soit englouti par la vie. Et celui qui nous a préparés pour cela, c'est Dieu, qui nous a donné le gage de l'Esprit. Nous sommes donc toujours pleins de confiance, et nous savons que, tant que nous habitons dans ce corps, nous sommes loin de notre patrie, loin du Seigneur, car nous marchons par la foi et non par la vue. Oui, nous sommes pleins de confiance et nous aimerions mieux quitter ce corps pour aller vivre auprès du Seigneur. C'est aussi pour cela que nous nous efforçons de lui être agréable, soit que nous vivions dans ce corps, soit que nous le quittions. En effet, il nous faudra tous comparaître devant le tribunal de Christ afin que chacun reçoive le salaire de ce qu'il aura fait, bien ou mal, alors qu'il était dans son corps. Seigneur, sanctifie-nous par la vérité. Ta parole est la vérité. Amen.
2: Frères et sœurs, or la foi est une ferme assurance des choses qu'on espère, une démonstration de celles qu'on ne voit pas, nous dit l'Épître aux Hébreux, au chapitre 11, verset 1. Voilà qui nous dit d'emblée que les choses qu'on ne voit pas, la foi, elle, peut les saisir. Qu'il y a le monde visible, accessible à la vue par les yeux, et le monde invisible, accessible par la foi. Quand tout est beau autour de nous, quand tout va bien, ce monde visible nous contente, peut même nous remplir, n'est-ce pas ? Mais quand frappe l'épreuve ? Quand ça dysfonctionne ? Quand ça péclote, pour parler vaudois ? Quand c'est difficile ? Comment tenir debout ? À l'automne dernier, pendant notre camp de marche paroissial, nous étions en France, dans le département de la Drôme, dans la région du Dauphiné, un lieu d'où de nombreux huguenots, ces protestants réformés, persécutés pour leur foi, sont partis pour rejoindre les terres de refuge, dont Genève et la Suisse. Nous avons découvert la vie de Blanche Gamon, une jeune fille huguenote du Dauphiné, à la fin du XVIIe siècle, à la fois FOI, impressionnante. Elle a été arrêtée, torturée, poussée à abjurer après la révocation de l'édit de Nantes en 1685, mais elle n'a rien lâché. Nous avons aussi évoqué Marie Durand, une cinquantaine d'années après Blanche Gamon, autre héroïne de la foi, originaire du Vivarais, dans le département de l'Ardèche, voisin de la Drôme. Marie Durand, connue pour ses 38 années d'emprisonnement dans la tour de Constance à Aigues-Mortes et sa capacité à résister par la foi. L'apôtre Paul, en écrivant aux Corinthiens, jeune communauté à la fois débutante et rencontrant un certain nombre de problèmes, les exhorte à voir déjà spirituellement l'habitation céleste qui les attend, glorieuse et éternelle. Quand le corps, lui, notre habitation terrestre, celle que l'on voit de nos yeux, est voué à la mort et à la destruction. Car nous marchons par la foi et non par la vue, dit-il. Alors de quelle foi parle-t-on ? Et quels en sont les ingrédients ? Je vous en propose trois ce matin. Alors, ils ne sont pas exhaustifs, bien sûr, vous pourrez en rajouter. Mais ce sont ceux que nous allons choisir pour aujourd'hui, pour voir comment nous pouvons traverser les épreuves et les difficultés. Ces trois ingrédients, les ingrédients de la foi, sont l'imagination, la mémoire et la persévérance. Commençons par l'imagination. Sans doute, et je les entends déjà, plusieurs d'entre vous se disent « Oh, je n'ai pas beaucoup d'imagination, moi, tu sais. » Alors pardon de vous bousculer, mais il est temps de la travailler, parce qu'il en faut de l'imagination pour croire. C'est avec de l'imagination que l'on peut dépasser la réalité immédiate, l'expérience que nous vivons, pour la porter plus loin, au-delà, vers quelque chose d'autre, et surtout de nouveau. Quand Paul parle de notre domicile céleste, de notre habitation éternelle, il lui faut une dose d'imagination pour se figurer à quoi elle ressemble. Lui qui parlait d'une écharde dans la chair, qui expérimentait dans son corps la corruption et l'inaccompli. Quand Marie Durand voyait les murs gris de sa prison, jour après jour, pendant 38 ans, et le visage triste, sans doute, de ses co-détenus, il lui a fallu de l'imagination pour se projeter dans une autre réalité, celle de la vie en liberté, et même au-delà. Quand nous sommes frappés par la maladie, quand nous expérimentons la diminution de nos facultés, il nous faut une bonne dose d'imagination pour nous imaginer restaurés. Quand un conflit vient empoisonner notre vie, nos relations, il nous faut de l'imagination pour penser à la relation parfaitement restaurée. Plus terre à terre, quand vous achetez une maison dans un mauvais état, parce que vous flashez sur cette maison, eh bien, c'est parce que vous avez de l'imagination que vous vous projetez dans la maison qui va devenir la maison de vos rêves. Sinon, vous ne l'achèteriez pas. Alors oui, soyons imaginatifs, frères et sœurs. Voyons au-delà de la réalité visible. Voyons plus haut, plus loin, plus neuf. L'imagination fait déjà habiter dans le monde ce qui n'est pas encore dans le monde. Vous voyez ? Elle est une capacité humaine unique, une puissance que rien ne pourra remplacer, même pas l'IA. Il paraît que Albert Einstein a dit que l'imagination était plus puissante que la connaissance. Alors c'est vrai que l'IA, l'intelligence artificielle, ne peut que produire des choses à partir de ce qui existe déjà. Mais elle ne peut pas imaginer quelque chose de nouveau. Seul le cerveau humain peut imaginer du nouveau, et c'est un don de Dieu, oui, qui a quelque chose à voir avec le fait de pouvoir imaginer ce que sera notre vie dans l'éternité auprès de Dieu. Il a mis dans le cœur de l'homme la pensée de l'éternité. Ecclésiaste 3, verset 11. Alors oui, projetons-nous, frères et sœurs, faisons preuve d'imagination qui n'est pas très loin de sa sœur l'espérance. Vous l'avez compris, pour tenir bon et traverser la vie et ses épreuves. En deuxième point vient la mémoire. La mémoire, c'est une ressource aussi extraordinaire dans les temps d'épreuves. Parce que tout le monde, et je dis bien tout le monde, a quelque chose à se raccrocher, quelque chose à quoi se raccrocher, une expérience passée, un souvenir, une lecture, une parole, une promesse. Personne n'a jamais été laissé orphelin par Dieu. Souviens-toi, mon frère, ma sœur, souviens-toi de ce jour où il t'a sorti d'un sacré pétrin. Tu l'as oublié parce que depuis, ta vie s'est arrangée. Souviens-toi du jour où tu as rencontré ton futur mari ou ta future épouse et comment Dieu a orchestré les choses pour que vous en soyez là aujourd'hui, des années, des dizaines d'années plus tard. Souviens-toi du jour où tu as reçu la réponse positive de ton examen ou de ton concours alors que tu n'y croyais pas. Expérience vécue. Souviens-toi, souviens-toi, souviens-toi. Comment, comme le dit Dieu aux enfants d'Israël, car il sait que nous sommes de nature oublieuse. Souvenons-nous, frères et sœurs, des bienfaits de Dieu. Et quand nous sommes en panne, souvenons-nous de Jésus-Christ qui s'est donné pour nous à la croix. Il n'y a pas de foi chrétienne sans cette mémoire vivante de l'œuvre du salut de Jésus-Christ accomplie à la croix. La mémoire. Et puis enfin, la persévérance. Malgré les obstacles, malgré les difficultés, persévérer dans la foi. Oui, croire que Dieu travaille dans les coulisses et ne pas lâcher. Tenir bon, comme Abraham, au bénéfice d'une promesse, malgré tout ce qui aurait pu le décourager mille fois. À vue humaine, il y a des situations parfois où tout paraît foutu. C'est vrai. Eh bien, c'est justement là qu'il faut croire, qu'il faut marcher par la foi et non par la vue. Faire preuve d'une sorte de folie dans un monde rationnel qui fonctionne avec des statistiques, des éléments tangibles, des faits. Pensez aux histoires de la Bible. Pensez au paralytique de la piscine de Bethesda en Jean 5 qui a persévéré pendant, je ne sais pas si vous vous souvenez, 38 ans avant d'être guéri par Jésus. Tous les jours, il venait dans l'espoir d'être guéri. 38 ans. Pensez à Marie Durand, qui a persévéré, elle aussi, pendant 38 ans, étrangement la même durée, elle aussi, avant d'être libérée. Frères et sœurs, oui, la persévérance se compte parfois en nombre d'années, parfois en dizaines d'années. Dieu est fidèle. Il tient ses promesses en son temps. Cette semaine, un peu par hasard, j'ai discuté avec un homme dans une cour d'école qui m'a raconté l'histoire de son petit frère. Il est né avec le cordon ombilical serré autour du cou, mais vraiment très serré. Il était mal parti dans la vie, avec des fonctions vitales et cognitives déficientes. Les médecins ont prédit à ses parents une vie difficile, qui ne serait en tout cas pas normale. Les parents se sont dévoués, acharnés avec amour, amour et amour et persévérance pour leur enfant, malgré les statistiques, malgré les prévisions, malgré les diagnostics. Aujourd'hui, on parle de dizaines d'années plus tard, c'est un homme heureux, autonome, qui a fait la formation qu'il a voulu, père de famille et même grand-père. Par la foi et non par la vue, ses parents, ils ont marché. Pour conclure, frères et sœurs, voilà un appel pour nous ce matin à marcher sur le chemin de notre vie, non pas avec les chiffres, les stats, les diagnostics, la rationalité, mais avec les yeux de la foi. Cette foi qui comporte, oui, avouons-le, un grain de folie. Croyons-nous en la parole et la promesse de Dieu pour nous ? Croyons-nous que ce qui nous attend auprès de lui n'est que félicité et perfection ? Croyons-nous que même ce que nous avons de plus beau sur cette terre, ce n'est rien par rapport à ce que nous verrons lorsque nous le verrons face à face ? Quand Jésus dit à Thomas « Heureux ceux qui n'ont pas vu et qui ont cru », il nous encourage, nous, 2000 ans plus tard, qui croyons sans avoir vu le Christ ressuscité de nos yeux. C'est nous qui croyons sans voir, d'une certaine façon. Mais est-ce que nous croyons parce que c'est notre tradition et notre héritage ? Ou est-ce que nous croyons de cette foi vivante qui fait preuve d'imagination, de mémoire et de persévérance ? Que le Seigneur, frères et sœurs, que le Seigneur nous donne cette foi. Amen. Nous allons confesser notre foi ensemble et je vous invite pour cela à vous lever. Nous allons prendre le credo qui se trouve à la fin de votre recueil de cantiques. Je crois en Dieu, le Père Tout-Puissant, Créateur du ciel et de la terre. Je crois en Jésus-Christ, son Fils unique, notre Seigneur, qui a été conçu du Saint-Esprit et qui est né de la Vierge Marie. Il a souffert sous Ponce Pilate, il a été crucifié, il est mort, il a été enseveli, il est descendu aux enfers. Le troisième jour, il est ressuscité des morts, il est monté au ciel. Il siège à la droite de Dieu, le Père Tout-Puissant. Il viendra de là pour juger les vivants et les morts. Je crois en l'Esprit Saint,

0: les violences, l'injustice, l'amour effréné de l'argent. Seigneur, aie pitié, que ton royaume vienne. Nous te confions notre planète Terre, ta création, si belle et si menacée. Aide-nous à la préserver. Visite les puissants de ce monde par ton esprit d'humilité et de sagesse. Visite les petits de ce monde, les pauvres et les déshérités, par ton esprit de force et d'espérance, Seigneur, que les derniers deviennent les premiers.
1: Seigneur, nous te prions pour notre pays. Assiste dans leur charge toutes celles et ceux qui gouvernent. Souviens-toi de nos villes et de nos villages. Veille sur ton Église. Mets fin à ses divisions. Augmente son audace. Affermis sa foi. Inspire son témoignage. Suscite, Seigneur, des vocations nouvelles qui s'engagent pour toi et prêchent ton évangile de paix. Veille sur notre communauté locale, qu'elle soit un lieu de fraternité, d'accueil, de joie, de vérité. Apprends-nous à être des pasteurs les uns pour les autres. Et enfin, Seigneur, souviens-toi de ceux qui nous sont chers et qui ont besoin de toi. Nous te les confions. Notre espoir est en toi. C'est au nom de Jésus-Christ, le ressuscité, que nous te prions. Amen. Et chantons le chant cantique 47-14, page 743. Prends ma main dans la tienne.

Nous célébrons le repas du Seigneur. Je suis le pain de vie, dit le Seigneur. Si quelqu'un mange de ce pain, il vivra éternellement. Élevons nos cœurs vers le Seigneur et rendons-lui grâce. Il est vraiment digne et juste. C'est notre joie et notre salut de te rendre grâce et de t'exalter, Dieu vivant. Car tu as ramené d'entre les morts le prince de la vie, Jésus-Christ, notre Seigneur. Par lui, tu nous ouvres les portes de la vie éternelle. Par lui, nos corps mortels revêtiront l'immortalité. En lui, toute la création aura part à la glorieuse liberté de tes enfants. Grâce te soit rendue, ô Dieu, qui nous donne la victoire par notre Seigneur, Jésus-Christ. Avec la multitude innombrable des rachetés, avec les anges et les archanges, avec toute l'armée des cieux,

0: Une commune allégresse, nous exaltons et nous magnifions ton nom, glorieux, saint, saint, saint est le Seigneur.
1: Le Sanctus se trouve au numéro 62-42 du recueil Alléluia.

Voici comment le Seigneur a institué son repas. Le soir venu, Jésus se mit à table avec les 12 disciples. Pendant le repas, il prit du pain et après avoir rendu grâce, il le rompit et le leur donna en disant « Prenez, mangez, ceci est mon corps ». Ayant aussi pris la coupe et rendu grâce, il la leur donna en disant « Buvez-en tous, car ceci est mon sang, le sang de l'Alliance qui est répandu pour beaucoup, pour la rémission des péchés. Je vous le dis, désormais je ne boirai plus du fruit de la vigne jusqu'au jour où je le boirai nouveau avec vous dans le royaume de mon Père. » Prions. Père Saint et juste, en commémorant ici le sacrifice unique et parfait offert une fois pour toutes sur la croix par notre Seigneur Jésus-Christ, dans la joie de sa résurrection et l'attente de sa venue, nous nous consacrons nous-mêmes à toi. Envoie sur nous ton Esprit Saint pour qu'en recevant ce pain et cette coupe, il nous soit donné de communier au corps et au sang de ton Fils, car c'est par lui que tu crées, que tu sanctifies, que tu vivifies et que tu nous donnes tous les biens. Et comme les épis, jadis épars dans les campagnes et les grappes autrefois dispersées sur les collines, sont maintenant réunies sur cette table, dans ce pain et dans ce vin, qu'ainsi toute ton Église soit bientôt rassemblée des extrémités de la terre dans ton royaume. Maranatha, viens, Seigneur Jésus, et d'un même cœur nous te disons, notre Père qui es aux cieux, que ton nom soit sanctifié, que ton royaume vienne, que ta volonté soit faite sur la terre comme au ciel. Donne-nous aujourd'hui notre pain de ce jour. Pardonne-nous nos offenses, comme nous pardonnons aussi à ceux qui nous ont offensés. Et ne nous laisse pas entrer en tentation, mais délivre-nous du mal, car c'est à toi qu'appartiennent le règne, la puissance et la gloire, au siècle des siècles. Amen. Le pain que nous rompons est communion au corps du Christ qui s'est donné pour nous. La coupe de bénédiction pour laquelle nous rendons grâce est communion au sang de notre Seigneur. Le sang de la nouvelle alliance qui a été répandu pour nous. Prions encore. Seigneur, je ne suis pas digne de te recevoir, mais dis seulement une parole et je serai guéri. Amen. Voici, dit le Seigneur, je me tiens à la porte et je frappe. Si quelqu'un entend ma voix et m'ouvre la porte, je prendrai mon repas avec lui et lui avec moi. Jésus lui-même vous appelle. Venez, car tout est prêt. Dieu Tout-Puissant, Père Céleste, tu nous as accueillis à ta table et nous te disons notre reconnaissance. Que ce repas nous donne la force de marcher par la foi à la suite de ton Fils, le vivant, le ressuscité, l'alpha et l'oméga, et qu'à lui seul soit la gloire au siècle des siècles. Amen.

En communion avec les auditeurs et les auditrices qui nous écoutent, nous recevons de Dieu la bénédiction. Allez et marchez par la foi et non par la vue. Le Seigneur est fidèle et bon. Et que sur votre chemin, la paix de Dieu qui surpasse tout ce que l'on peut comprendre garde vos cœurs et vos pensées en Jésus-Christ jusqu'au jour où nous le verrons face à face dans le royaume accompli. Amen.